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1: Oui.
0: Vous êtes très très beau.
1: Oui.
0: Monsieur.
1: Qu'est-ce que c'est?